Un soleil a tombé par terre, brûlant comme à la morricière. À la surface de l'horizon, je contemple la situation. Je vois le ciel incandescent, le blanc du sable étincelant. Je vois passer le troisième âge, les obèses et les enfants sages. Sur la plage en ébullition, des glacières de compétition. Une profusion de pastèques. Des filles qui ondulent en chanclette.

Ne pas oublier. La tétine. Appelez papa. Mettre mes talons parce que ce soir, je sors. Préparer mon sac. Embrasser mon amoureux. Écrire un petit mot sur le frigo. Et bien voilà, tout est prêt. Je pars. Bonne journée avec Philippe.

0: disait « Oh, ça va ».
1: Oui, ça va comme un dimanche. Vous savez quoi ? Aujourd'hui, ça va encore, mais ça va comme un lundi. C'est fou, cette histoire. D'autant qu'elle est répétable à l'infini. Alors, trêve de calendrier, oui, nous sommes lundi. Le 5 octobre 2026, et l'instant est à se réveiller. On commence en samouraï et en sandwich. Bienvenue sur Fipi les 7 heures.

Zra Collective, le quintet britannique qui signe un nouveau voyage imaginé en trois temps, trois mouvements, qui célèbrent pour chacun la richesse des musiques noires. Un trajet historique qu'ils ont mêlé de jazz, calypso, rap, dub et afrobeat. C'est un hommage à la circulation des peuples et des cultures. Une espèce d'élan du cœur pour les diasporas d'Afrique de l'Ouest et des Caraïbes venus jusque dans les rues de Londres. Here Because of Hope, un album à découvrir en sélection sur Chypre.

qu'on a appris hier soir la disparition de Prince Wally. Il avait 34 ans et il en a passé 8 à se battre contre une longue maladie qui aura fini par l'emporter. Prince Wally, c'est l'homme courageux, élégant, poétique, qui aura continué de créer et de faire vivre sa musique envers. Et malgré tout, Prince Wally, c'était Moussa Magassa, le lumineux, un rappeur français qui aura mis son histoire, ses combats, ses doutes, ses peines et sa singularité au service d'un rap qui restera ancré dans la mémoire collective. Alors à la vie et à la scène, il partageait son cœur avec Enchanté Julia, sa femme, sa partenaire, sa complice. On pense à lui, on pense à elle. Je vous propose d'écouter ce titre qu'ils partageaient ensemble il y a 3 ans et qui résonne tout particulièrement.

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imaginé par Mac DeMarco il y a 3 ans. Il est producteur, compositeur, interprète, multi-instrumentiste. Il maîtrise la guitare, le piano, la basse, la batterie et les percussions. Et alors notre héros canadien surprenait le monde en sortant il y a 3 ans un album de 199 titres, tous écrits entre 2018 et 2023, classés par ordre chronologique, identifiés par la date à laquelle ils ont été enregistrés. Alors c'est officiel, nous voici donc de retour le 2 juillet 2018 sur Chypre.

L'histoire commence avec le roman de Ken Casey, paru en 1962. Les personnages, McMurphy, Miss Ratched et Billy. C'est un Indien qui raconte son séjour dans un hôpital psychiatrique de l'Oregon. Et puis l'adaptation au cinéma est signée, elle, Milos Forman. Le genre de film qui vous marque à vie et que vous pouvez regarder à vie. Meilleur acteur pour Jack Nicholson, meilleure actrice pour Louise Fletcher, meilleur réalisateur pour Milos Forman. J'ai nommé Vol au-dessus d'un nid de coucou. On est donc en 1976 et la musique est signée Jack Nitzsche. Un matin où Chip vous emmène au cinéma.

les deux frères guitaristes Alejandro et Esteban Gutiérrez, nés d'une mère équatorienne et d'un père suisse. Ils célèbrent ici leurs racines sud-américaines. Alors c'est encore un disque cinématographique, contemplatif, imaginé comme un road trip. Ils mêlent ensemble héritage équatorien, racines péruviennes, un soupçon de milonga et même de la cumbia. Los Oros del Condor, à découvrir en sélection sur FIP, on écoute un titre.

plus sur un concert assez ambitieux qui nous attend, vous attend, à Strasbourg, vendredi. Au Quai de Seine, c'est le chanteur et guitariste Rodolphe Burger et le compositeur, multi-instrumentiste et réalisateur Julien Perraudeau qui s'apprêtent à reprendre l'intégrale de Radioactivity, album mythique de Kraftwerk qui sortait en 1975 et qui aura largement marqué un tournant dans la musique synthétique et l'esthétique futuriste.

dessinait un grand cœur sur les ondes du ship et elle l'envoyait virevolter du côté de Prince Wally, dont on a appris la bien triste disparition hier. Le rappeur français avait une voix à part, un parcours exemplaire, la virtuosité de la rime, une présence scénique époustouflante. On avait eu la chance de l'accueillir ici avec Enchantée Julia, sa femme, et ils étaient venus nous présenter en live quelques extraits de l'album Moussa. Et puis un an plus tard, on retrouvait de nouveau Prince Wally, toujours en live, mais cette fois-ci pour une session unique. Ça, ce sont des duos inédits qu'on imagine et qui créent ensemble deux titres, lesquels sont gravés en direct sur des vinyles 45 tours et édités à 250 exemplaires, trouvables le jour du Disquaire Day chez vos disquaires indépendants. Alors Prince Wally, on l'appelait parfois le maire de Montreuil. Il avait alors partagé le maire de la ville avec Laurent Barden, des pensées et des souvenirs.

J'ai vu de la lumière, j'ai vu des paillettes, j'ai vu des lettres roses gravées au mur, j'ai vu 4 chaises, 5 micros, 3 ordi, j'ai compris. Je suis bel et bien arrivée à Chypre, alors j'ai regardé l'horloge aussi, et bien dessus il est noté 9h02.

On dit de lui qu'il est flatteur et rusé. Il est l'incarnation même de l'esprit malin. Il a l'art d'observer en silence, discrètement et avec patience avant d'agir subtilement pour arriver à ses fins. Un renard qui, au Japon, revêt des pouvoirs magiques de métamorphose. Chez Antoine de Saint-Exupéry et son petit prince, par exemple, il est cette fois-ci un guide spirituel qui apprend à notre héros le sens de l'amitié, de l'amour et de la responsabilité. Un canidé roux qui s'en venait courir par 5 fois sur nos ondes. Je crois que c'est ce qu'on appelle une thématique.

avec Shane Parrish sur Ship, le guitariste et compositeur américain qui s'est lancé dans une nouvelle aventure cette année en reprenant la musique de Outtaker, duo anglais de musique électro, avec un âge d'or redoublé dans les années 90. Voici donc son nouveau terrain de jeu, et vous pourrez même le voir en concert. Ce sera cette semaine à la Dynamo de Pantin, le 8 octobre, et pour la Lange, Shane Parrish. On l'écoute tout de suite sur Ship.

enfile avec un de nos coups de cœur sur Chip, un palpitant littéralement enclenché pour le nouvel album d'Émile Parisien. Le saxophoniste partage l'aventure avec la contrebassiste, bassiste et compositrice américaine Linda Mayano, le percussionniste franco-indien Prabhu Edouard et le pianiste franco-israélien Yaron Herman. Un quartet donc, vous l'aurez compris, international, réuni pour un album qui s'appelle Floating et qui nous attend chatouiller l'oreille, qu'il est en sélection sur Chip. On écoute.

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On aurait pu dire une nana, une muse, une reine, une go, une créature. On aurait pu dire une belle, une égérie, une femme. Et oui, pour l'équité après le mari, la femme. Ici, elles sont plusieurs et elles ont beaucoup d'amoureux avec Jimmy Smith sur FIP.

Kwame Live à l'instant sur FIP. La chanteuse dano-zambienne vient de sortir un nouvel album, Yesterday for Tomorrow. C'est un projet qu'elle a façonné avec le temps, une œuvre intime, émotionnelle, qui prône l'émancipation. Il y a beaucoup de douceur, beaucoup de vulnérabilité, et tout ça a touché le cœur de FIP. C'est une sélection.

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petit tour de moulinet sur les yeux, un grand étirement, un grand bâillement, et ça y est, c'est bon, hein, vous êtes réveillé sur Chip, alors que moi, pas du tout.

C'est dans les sélections FIP qu'on se balade aujourd'hui, et comme d'ailleurs tous les jours, hein, on vous fait découvrir les meilleurs albums à venir du mois. Par exemple, Contact, ça sort le 23 octobre prochain, c'est le nouvel album de la compositrice et musicienne franco-américaine Melissa Weichart. Elle nous donne très envie, hein, d'accepter le chaos du monde actuel et des sentiments amoureux surtout. Elle a été formée au piano classique, au jazz, à la folk pop des années 70, c'est une reine de l'impro, donc on va l'écouter encore une fois tout le mois puisque c'est une série.

On peine un peu à trouver les mots aujourd'hui. C'est un jour compliqué pour la culture, pour le rap français et pour toutes celles et ceux qui avaient eu la chance de croiser Prince Wally. Il nous a quittés hier et c'était un artiste profondément inspirant, un rappeur d'une intelligence rare, d'une immense sensibilité, mais surtout un homme dont la gentillesse et l'empathie faisaient l'unanimité sans aucun doute. Il avait cette capacité assez rare à créer des ponts entre les générations, entre les artistes et les publics. L'artiste le plus salvateur et charismatique de notre génération, c'est sûr, c'était lui. Il était respecté des anciens, de ceux qui ne venaient pas forcément du même univers musical que lui. Et je crois que c'est ça aussi qui le rendait si précieux. Prince Wally, c'est très très simple. Tout le monde l'aimait, tout le monde se souvient de ce petit moment où il a pu croiser sa route. Et même dans les moments les plus difficiles, il a continué à créer, à transmettre, à faire vivre sa musique. Son album Moussa restera évidemment, mais au-delà des disques, c'est sûr qu'il laisse une belle leçon de vie à tous et à toutes. Il nous a appris l'élégance, la générosité, l'intelligence. Donc aujourd'hui, nous pensons évidemment à sa femme, Julia, enchantée Julia, à sa famille, à ses proches, à ses amis, ses plus chers, et à toutes celles et ceux qui l'aura marqué. Et puis nous, ici, on continuera à faire ce que FIP, à faire de plus beau, promis, faire vivre ta musique, Prince Wally, encore et encore.

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C'est beau, et c'est sûrement une des plus belles chansons d'amour jamais écrites. Enchantée, Julia, qui nous parle de Moussa, le fait mieux que personne. Toutes nos pensées lui sont destinées aujourd'hui. Merci, Julia, pour tes mots. Merci, Prince Wally, pour la musique. À jamais sur nos ondes, grand roi.

On était en Californie et on parlait d'amour juste avant avec The Sincere's. Voilà, c'est des orchestrations belles, élégantes, c'est un groupe super cool. Enfin voilà, il n'y a rien d'autre à dire. Ils sont intemporels, la musique elle est à la fois jamaïcaine, à la fois on dirait de la pop des années 60, un peu soul. On adore cet album, on l'adore, il s'appelle Love Stories et on va l'écouter tout le mois, promis, sur Kick.

Petit détour par les années 80 avec Tom Tom Club, le projet de Tina Weymouth et Chris Frantz. C'est la section rythmique des Talking Heads. Et ouais, en 81, ils partent enregistrer aux Bahamas et ils vont mélanger du funk, de la new wave, des musiques électroniques. Et c'est là qu'on va avoir ses premiers réflexes un peu hip-hop. C'est là qu'on va avoir des claviers un peu plus funky, des percussions et un des grands terrains de jeu du sampling. Par exemple, Grandmaster Flash va s'emparer d'un de leurs morceaux. Puis Mariah Carey aussi, avec des années plus tard, avec Fantasy. Aussi. Et il y a même les Talking Heads eux-mêmes qui vont intégrer des samples à Stop Making Sense en 84. Bah, quand les Talking Heads quittent leur costume arty pour aller directement faire danser les clubs, ça donne à peu près ça.

Batteur influencé par Elvin Jones et Billy Hart, producteur, MC et chanteur, Casa Overall, c'est un musicien virtuose nommé aux Grammy Awards qui mêle toute une expérimentation avant-gardiste au jazz et au hip-hop. En témoignent notamment les excellents Animals et Cream, ses deux derniers albums signés sur le label britannique Warp Records, l'américain qui a partagé la scène ou enregistre avec Danny Brown, John Baptiste, Terry Lynn Carrington ou encore Theo Crocker, fait aujourd'hui ses premiers pas au Duc des Lombards. Ce sera quand? Demain, après-demain, les 6 et 7 octobre.

Nous, on aime bien dire que c'est lui qui a inventé le rock. Bah ouais, il y a des artistes comme ça qui ont participé à l'histoire d'un mouvement, d'un genre, et Little Richard, c'est ça, c'est vraiment une véritable déflagration. Il arrive avec des pianos martelés, avec cette voix complètement cinglée, il crie, il a une énergie démesurée. Et puis voilà, sur scène, il avait une présence pareil, qui sortait complètement des codes, hein, extravagant, flamboyant, impossible à ignorer. Et cette attitude qui va clairement inspirer des générations de musiciens bien, bien au-delà du rock and roll.

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Gucci, un petit goût de Séoul dans vos oreilles sur FIP, un collectif qui fait entrer le pansori, l'art ancestral du récit chanté coréen dans le 21e siècle. C'était quatre voix, deux basses, une batterie, un mélange assez irrésistible de traditions, de pop alternative et de rythmes dansants sur FIP, Lin Alchi. Et c'était, bah oui, une sélection FIP.

C'était les Parliament avec un morceau qui résume à lui tout seul la philosophie tout entière du funk, Everything is on the One. C'est sorti en 76 sur The Clones of Dr. Funkenstein, Funkenstein, je vais y arriver. Le morceau, il est signé évidemment George Clinton, Boosty Collins et Bernie Worrell. Et le titre, il dit tout, hein, on the One, en gros, ça veut dire ce fameux premier temps dans la mesure, celui sur lequel le funk vient poser donc tout son groove, tout est sur le 1. C'est ça, hein, c'est Boosty Collins, George Clinton qui nous disent « Everything is on the one ». Peut-être que « Everything is on the flip » après tout.

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1: Hey. Vous avez prévu quel budget pour ce soir? Autour de 50 000 euros.
2: Le dîner est bien avancé. La vente peut débuter. 5 nouvelles bouteilles vont rentrer dans sa collection.
1: Je pourrais un peu comparer ça au casino. Je mets des billets dans ma poche, juste là. Et je m'arrange toujours pour qu'il en reste quelques-uns quand je pars.
3: Vous reprendriez bien un petit verre de cognac et une cigarette. C'est le nom de cet album qu'on appelle le Gigi Gigi. Jungle Jack et Jean Jass, qu'on écoute en boucle depuis sa sortie l'année dernière. Et on l'écoutera, on continuera de l'écouter en boucle sur FIP.

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Batteur influencé par Elvin Jones et Billy Hart, producteur, MC, chanteur, il s'appelle Casa Overall. On l'avait reçu à l'occasion de la soirée Miles Davis sur FIP, et puis il était en sélection. Évidemment, c'est un musicien virtuose, on l'adore, hein, et en témoignent notamment les excellents Animals et Cream, ses deux derniers albums signés sur ce grand label Warp Records. Et bien, il sera demain deux fois, et mercredi prochain deux fois aussi, au Duc des Lombards. Prenez vos places très vite.

En retour du quatuor britannique The Flying Hats sous nos oreilles, Step Up, et un album qui s'appelle d'ailleurs Ups, que des hauts, pas de bas, avec FIP et ses sélections.

Allez, on est en 2005 avec Jamiroquai, Feels Just Like It Should, un morceau qui garde ce groove très funk, hein, du groove, mais vous allez voir, il y a un petit peu cette production qui est beaucoup plus électronique, beaucoup plus sombre, beaucoup plus musclée, avec un JK qui troque presque les couleurs du disco pour cette ambiance un petit peu plus nerveuse, un petit peu plus rock. Ça change du Jamiroquai, mais ça reste du Jamiroquai.

En mémoire de Prince Wally sur FIP, voici Bleu, un titre sur lequel le rappeur invitait Arthur Teboul. Un titre que l'on retrouve sur son premier album solo Moussa, paru en 2022. Moussa Magassa, de son vrai nom, y invitait donc Feu Chatterton, Jazzy Baz ou encore Luigi. Dans Bleu, qu'on va entendre, il disait « Le prince est toujours avec nous, le Walligator continue son marathon. Ce soir, plus que jamais, le marathon continuera, car nous lui rendrons hommage sur FIP en rediffusant l'interview, puis la session live que ce prince du rap nous avait offerte en 2022, aux côtés d'Enchantée Julia. Le prince sera toujours avec nous, et ce soir encore, de 20h30 à 21h30, on écoute tout de suite Bleu, c'est Prince Wally, avec Arthur Teboul sur FIP.

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sous le même ciel, tous, un Moussa, aucun mensonge, pas de romance. Traverser l'enfer pour être présent aujourd'hui. Le prince est toujours parmi nous. Ouais. Le Walligator continue son marathon.

Mon petit Alexander, pianiste de légende, jouera demain soir à Paris. Le Jamaïcain présentera son nouvel album 82 printemps, Jamaican in Paris, tout simplement. Et il sait de quoi il parle, mon petit Alexander. Lui qui est né à Kingston et qui a été l'un des véritables pionniers, non seulement du jazz, mais aussi du ska et du reggae. Complice de Dizzy Gillespie, Quincy Jones ou encore Oscar Peterson. C'est bien au New Morning qu'il sera demain soir en concert, ou encore le 8 octobre au Reno Jazz Festival. Un concert où il fera, comme il le dit, monter la température jusqu'à la tempête.

C'était notre cher Sinatra sur FIP à l'instant. Sinatra qui est né dans le New Jersey, à deux pas du Queens de Manhattan où est né John Zorn, de New York, le meilleur de l'Amérique, sur FIP à 4h.

Que les choses soient claires, le duo californien que vous venez d'entendre, Twin Temple, verse dans le diabolique, mais enfin plutôt dans leur style vestimentaire. C'était I Want Blood, d'accord, l'une de leurs nouvelles chansons à retrouver sur leur album Doom Lovers, en sélection FIP ce mois-ci, histoire de pimper un petit peu votre automne. Ce troisième album est en fait très doux. Ce sont des ballades intemporelles portées par des arrangements, quelque chose qui a à voir avec l'orage que je viens d'inventer, pourquoi pas. Arrangements orchestraux luxuriants, pourquoi ? Parce qu'ils sont enregistrés avec un ensemble de 37 musiciens. Une célébration de la liberté dans ce nouvel album et surtout par ce couple formé par Alexandra et Zachary James qui partagent ces mélodies intemporelles, qui ressuscitent un peu les sonorités des années 50 et 60. Je vous assure, je n'ai rien bu. À part du thé, du bon thé vert. Bref, en tout cas, ce duo s'appelle Twin Temple. C'est en sélection FIP ce mois-ci. Et ils sont fans de Nancy Sinatra, de Screaming Jay Hawkins. Que du bon, mais leur look est un petit peu diabolique. Que voulez-vous ? L'habit ne fait pas le moine.

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Excellent après-midi à toutes et à tous. Il fait très beau là cet après-midi à Paris. C'est encore un peu l'été. Il est 5h25.

Oh là là, oh là là, oh là là, on est tranquillement en train de regarder par la fenêtre. Et puis tout à coup, qu'est-ce qui se passe? Il se passe qu'on ouvre son courrier. Qu'est-ce qu'on reçoit dans son courrier? Une merveille. On reçoit les mémoires de Stallone. Alors attention, première nouvelle. Avis aux fans de Sylvester Stallone. Le 7 octobre, c'est-à-dire après-demain, paraîtront ses mémoires sous le titre « Un pas après l'autre ».

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C'est Koji Kondo que vous écoutez pour cette musique de jeu vidéo. 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

Toutes les musiques sont sur FIP, il est 5h30. 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

Guerrera, Kala, Ndaxi. Voici le multi-instrumentiste et compositeur athénien Raphaël Meletéas. Il signe une œuvre aux orchestrations cinématographiques, vous l'entendez, méditative. Diplômé en jazz au Conservatoire d'Athènes, le pianiste et batteur Raphaël Meletéas sort cet album Someone Else en sélection FIP pour ce mois d'octobre, The Sweet Enough, l'une de ses compositions. On l'écoute, Polly, Polly, Kala.

sur FIP, vous écoutez ce moment musical en fa mineur, opus 94, numéro 3 de Schubert par Marc Falcon.

Trip à 6h11, on écoute Faye Baba. Comment te dire adieu? Alors notre façon à nous de dire adieu sur FIP, évidemment, ça passe par la musique. Nous avons appris hier soir la disparition prématurée de Prince Wally pendant 8 ans. Il s'est battu contre la maladie. Afin de lui rendre hommage, nous allons ce soir de 20h30 à 21h30 rediffuser l'émission Live à FIP, les vibrations de Prince Wally et d'Enchanté Julia du 21 novembre 2022, lors de laquelle nous avions partagé un beau moment en interview et live avec lui et sa compagne Enchanté Julia. Et puis l'année suivante, en 2023, au printemps, pour le Disquaire Day, Prince Wally avait participé à une session unique à la Maison de la Radio et de la Musique en compagnie de Laurent Marden. Vous savez, ce sont ces enregistrements uniques de duo inédits. Eh bien, il nous avait enchanté, Prince Wally. On va l'écouter dans quelques secondes après ce Faye Baba, Comment te dire adieu. Ce sera Laurent Marden et Prince Wally avec J'ai pris mon temps en session unique enregistrée au printemps 2023 pour FIP.

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a mis en scène et joué dans l'un des spectacles les plus fous, les plus singuliers de l'année, Angélica Liddell. Elle sera deux jours à Paris pour deux occasions. D'abord au Louvre, pour une rencontre à l'occasion de la parution en français de El Barroco en la Sangre, le baroque dans le sang, mercredi 21 octobre prochain à 19h, à travers un théâtre cru, poétique et radical qui ne laisse personne indifférent. Elle fait résonner ses démons intérieurs avec la brutalité du monde. Et puis le lendemain, elle sera le jeudi 22 octobre à 19h à la Maison de la Poésie pour défendre un autre ouvrage, Je demande à en finir avec la vie. Le soleil ni la mort ne peuvent se regarder en face, dit-on. Angélica Liddell, elle, va justement là où personne ne se risque. Cette vibrante adresse poétique a vocation à regarder la mort dans les yeux. Mort que l'écrivaine espagnole veut voir non comme une tragédie, mais une libération, afin de rendre la vie plus intense et plus absolue. Un monologue poétique en vers libre, rythmé par la répétition anaphorique de « Je demande ». Angélica Liddell part deux fois, au Louvre le 21 octobre et à la Maison de la Poésie à Paris le 22 octobre.

Goûter classique au Théâtre de la Ville à Paris. Et si la musique était déjà là, partout autour de nous, dans le souffle du vent, dans le chant des oiseaux, dans les battements du cœur ou les profondeurs de l'océan, et peut-être même dans les sons venus de l'espace. Une aventure sonore accompagnée au violon, au violoncelle et aux machines électroniques, le spectacle explore les origines de la musique et les mystères de notre cerveau qui aime tant qu'on lui chante à l'oreille. Au fil de ce parcours, les univers se croisent et se répondent. Musique classique, tango, électro. C'est un goûter classique, c'est conçu pour les enfants. Ce sera le 11 octobre à 15h au Théâtre de la Ville à Paris.

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2: Les acteurs qui se lancent dans la musique me donnent tout simplement la nausée. Qu'est-ce qu'ils s'imaginent que parce qu'ils ont joué dans 12 films, tout le monde rêve de les entendre à la guitare? Tout cela est écœurant. Nicolas Saada, je présume que vous ne souscrivez pas à ces propos de Johnny Depp.
3: Du tout, parce qu'il y a des acteurs, chanteurs, interprètes. On appelait ça dans les années 50-60 les entertainers qui ont fait des choses magnifiques en justement mélangeant les genres.
2: On va démarrer comme chaque lundi, c'est désormais la tradition, par notre album du club. C'est l'album de Sam Thiebaud et Émilie Aridon, Kosciolek. C'est un album qui s'appelle The Weather Acoustic. La musique de Weather Report est a priori indissociable d'une époque, d'une certaine esthétique, d'un jazz rock électrique, bouillonnant, incandescent. Et ce disque, The Weather Acoustic, nous offre l'opportunité précisément de la dissocier des atours dont elle a toujours été parée. Il nous offre l'opportunité de redécouvrir les morceaux sous un jour nouveau, à la lumière d'un duo piano-saxophone. Ce qui est très beau, c'est que d'abord, on prend la mesure de la qualité des compositions de José Winul, Wayne Shorter et Jaco Pastorius. Et ce qui est très beau, c'est de constater qu'elles sont aussi belles dans leur plus simple appareil. Et tout le travail de répartition des rôles, de transcription qui tient compte du relief, de la brillance, des différentes strates sonores qu'on entend dans la version originale est aussi remarquable. Les morceaux sont traduits ici de manière follement ingénieuse par deux musiciens qui puissent chacun dans toutes les ressources de leur instrument, si bien qu'ils arrivent en fin de compte à livrer des versions presque orchestrales, un peu comme les transcriptions de Franz Liszt de l'ouverture de Tannhäuser de Wagner. Voilà, ça me fait penser à ça. On y va, c'est parti, on démarre avec ce qui est peut-être le morceau le plus célèbre de Weather Report, qui est Birdland. Bienvenue au Club Jazz à Fip.

0: Ouais, si on avait voulu détromper monsieur Johnny Depp qui prétend que les actrices sont de mauvaises chanteuses, on aurait pu commencer par lui faire écouter Betty Jean Ward qu'on entendait à l'instant.
1: Oui, elle a fait peu de disques, c'est un très joli titre de premier album, Vocal Ease, un jeu de mots sur vocalise. Effectivement, c'est quelqu'un qui est connu plutôt pour avoir fait des voix, des apparitions dans des films Disney, elle est encore en activité, et elle a fait quelques enregistrements de disques, dont cette très jolie version de Billy's Blues, qui est en fait au départ un titre écrit par une chanson qui s'appelle Laura Miro, qui est un peu une étoile filante de la pop aux États-Unis, et je préfère presque sa version à l'original.
0: Et dans nos oreilles, une étoile filante du jazz, monsieur Booker Little, qui est mort il y a 65 ans, jour pour jour.
1: Incroyable hasard, puisque j'avais hésité entre deux morceaux sur la playlist d'aujourd'hui, et puis j'ai finalement craqué pour Mathilde. Booker Little, accompagné de George Coleman et de beaucoup d'autres musiciens, et c'est cette complainte magnifique, pleine de mélancolie, et c'est vrai que c'est un heureux hasard qu'on le diffuse aujourd'hui.

0: Thank you.
1: Je n'avais déjà plus beaucoup de voix. Je crois que Georges Marais vient également de me couper le souffle.
2: Incroyable. C'est un acteur qui s'est fait connaître avec une série télé dans les années 60 qui s'appelait Route 66. Il a fait quelques films et quelques disques. Et là, c'était un live au Plaza. Et c'est miraculeux ce qui fait que le... Bon, alors, les Beatles, ça invite un peu à la délicatesse. Mais là, vraiment, c'est cette boîte à musique. Et se dire que c'est live, c'est juste... C'est moi inouï, quoi.
1: Autre petit miracle, la rencontre d'un Irlandais, un Danois, un Anglais dans un studio de la Forêt Noire. George Shearing au piano qui ici reproduisait comme son idole Nat King Cole un trio sans batterie.
2: Oui, et en plus, un George Shearing très éloigné de l'idée qu'on a de George Shearing qui pour certains auditeurs, ceux qui le connaissent, c'est le pianiste de Nat King Cole, c'est un côté comme ça voluptueux, corps d'Hollywood, californien, et là, il se dirige vers un son très dépouillé, il change de registre, un enregistrement de 77, et c'est presque un son ECM, et c'est une reprise d'un titre que j'adore. Alors, je sais que des fois, on me dit assez avec les Lazy Afternoon, mais là,
1: c'est
2: j'ai
1: fou.
2: Pas pu résister.
1: Tant que vous voulez, Nicolas Sada.

0: Le temps est comme un cours d'eau qui emporte tout sur son passage, y compris les sentiments. Voici les mots de Louise Bonnefa posés délicatement sur ce splendide morceau de Antonio Carlos Jobim.
1: Alors, oui, on dit de Jobim qu'il a inventé la bossa nova. Je pense qu'il a simplement inventé Jobim. C'est-à-dire que c'est d'un romantisme, c'est d'une mélancolie, d'une beauté. Enfin, c'est, Jobim, c'est vraiment, on s'est miraculeux de se dire que ces disques existent. Vraiment, ça rassure, je trouve.
0: On peut mentionner aussi au passage les splendides arrangements de Klaus Ogerman qui n'y sont pas pour rien dans la merveille de ce morceau. Ça y est, c'est parti, on embarque pour notre quart d'heure latin.
1: Oui, toujours, je trouve que ça réveille, c'est bien, c'est le bon moment. Et là, on enchaîne avec un musicien peu connu de salsa qui s'appelle Wayne Gorbea. Alors vous allez me dire, oh là là, encore un morceau de salsa. Oui, alors la salsa, c'est comme le western, c'est-à-dire que ça commence toujours par un passage obligé, le canyon, l'attaque des Indiens, le ciel. Là, on a un refrain chantant, le rythme latino-américain classique, mais écoutez bien, tendez bien l'oreille après, parce que le type est un pianiste exceptionnel, hors du commun, car il a enregistré très peu de disques, new-yorkais, et je trouve que son talent rivalise avec celui d'Eddie Palmieri, vraiment.

0: Carol Sloan était l'une des chanteuses préférées d'Oscar Peterson. Il lui demandera de faire sa première partie au village Vanguard. Et le jour où il lui présente Ella Fitzgerald, lui dira avec un sourire « Vous êtes donc celle dont on dit qu'elle chante comme moi ?»
1: En tout cas, c'est quelqu'un qui est, encore une fois, pas très connu en France, qui a enregistré peu de disques. Et puis surtout, moi, ce disque m'a appris quelque chose, c'est qu'il ne faut pas se fier à la pochette d'un disque, parce que la pochette de ce disque n'est pas très jolie, et le disque est absolument somptueux. Ça s'appelle, je crois, Sophisticated Lady, et c'est des reprises du Duke Ellington, puisqu'on rentre dans notre moment Ellington.
0: Vous avez choisi pour ce moment Ellington, le Caravan, dans une version de Dizzy Gillespie. Ça lui va si bien, lui qui avait lui-même marié jazz et Orient.
1: Oui, et d'autant plus que là, Dizzy est assez subtil. Il est même obligé parfois de se glisser au milieu des arrangements. Et je sais que vous aimez toujours, vous, ce qui se passe derrière. Alors là, ce qui se passe derrière, c'est quand même Claire Fischer.

0: titre joyeux de la scène jazz des années 60, c'était Terry Ray, à l'instant au Club Jazz à FIP. Je remarquais cet après-midi que ce vinyle, dans l'édition originale, se vend plus de 200 euros.
1: Je ne sais rien de Terry Ray. Je sais juste qu'elle a un nombre d'auditeurs extrêmement limité sur certaines plateformes musicales. Et ça devient un peu mon repère maintenant. Je dis, moi, il y en a, puis il faut écouter. Et c'est vrai que c'est une vraie découverte, encore une fois. Très jolis arrangements. Elle me rappelle un peu Morgana King sur le timbre, la voix. Et c'est un morceau, en plus, de Fox, que j'adore et qui est très proche des compositions de Legrand. Je sais qu'un compositeur que vous aimez bien.
0: Bah oui, voyez, ça y est, je ne parle plus.

0: C'est parfait, Nicolas Saad a chacun ses chouchous ce soir.
1: Oui, Jack Jones.
0: Jack Jones.
1: J'ai l'impression qu'il y a des chroniqueurs qui n'attendaient pas du tout la pop parce que c'était pas du tout dans leur esthétique. C'était des chanteurs qui étaient très vocaux, qui la voix portait très fort. Et des chanteurs comme Jack Jones n'attendaient que la pop en fait parce qu'il a toujours chanté tendre dès les années 50-60. Là, c'est un de ses disques tardifs. Et on sent que ce changement dans la musique, ce changement d'esthétique dans la musique autour de lui, lui sied à merveille en fait. Et sa voix est très très très douce et va très bien avec ses arrangements, je crois que de Shorty Rogers.
0: On prend la direction de la Belgique pour découvrir la musique d'un pianiste dont je n'avais jamais entendu parler.
1: Scott Bradford, moi non plus. Mais je suis tombé amoureux de ce disque et en plus, j'adore la flûte. La flûte dans le jazz, c'est quelque chose de très particulier. Et là, c'est une petite miniature parfaite, agréable, douce, tendre.

0: Gloire aux concours amateurs qui ont fait émerger tant de talents, parmi eux celui de Barbara Ward, découverte à 18 ans.
1: Oui, c'était des initiatives de quartier, initiées par un monsieur qui s'appelait Steven Rees et qui poussait des jeunes talents à enregistrer des disques. Donc cette Barbara Ward a fait un disque, hélas, mais cette version de Light My Fire, elle la pousse le plus près possible de la soul et on n'arrive même pas à imaginer que ça peut être chanté par les Doors avant elle, quoi.
0: Merci infiniment, Nicolas Sada.
1: Merci, Marjolaine.
0: Grand merci aussi à Denis Soula qui a réalisé cette émission, à Sacha Krine qui l'a mixée. On se quitte avec un nouvel extrait de notre album du club. C'est toujours Samy Thibault au saxophone, Émilie Aridon-Cochiolec au piano dans ce River People. Bonne soirée à l'écoute de FIP.

comme tous les soirs à 19h, vous avez pu savourer votre club Jazz & Fip en compagnie de Marjolaine Portier-Keltenbach, en tête-à-tête ce soir avec Nicolas Saada. Si vous en avez raté un bout, séance de rattrapage sur fip.fr. 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

Bonsoir à tous. On appréhendait ce moment où l'on apprend une si triste nouvelle. Prince Wally s'en est allé hier, à l'âge de 34 ans. Nous lui rendons hommage depuis ce matin sur FIP. Ce cancer qui avait stoppé net un début de carrière fulgurant il y a quelques années, lui avait laissé ensuite quelques mois de répit, des mois de rémission, pendant lesquels il avait continué d'écrire, de rapper, de regarder des films, d'aimer. Repris le chemin des studios et pu sortir ce disque Moussa en septembre 2022 où il rappait son histoire en storytelling, cette histoire de fin et de recommencement, de maladie et d'amour, de retour, de défaite et de victoire, d'espoir. Il était un prince, il était touchant, il était doux, il était curieux et ouvert, passionné, sincère. Sa douceur, sa voix, son sourire ont eu raison de nos timidités. C'était un peu la rencontre de deux mondes peu familiers l'un de l'autre, lui à FIP, moi qui n'en menais pas large, mais on a aimé ce moment énormément. Quelque chose s'est passé à ce moment-là, d'une chaleur contagieuse. Merci Prince Wally, merci. Enchantée Julia, à tes côtés toujours avec nous ce soir-là, ta compagne, ta femme, ton étoile. On pense à vous deux et on réécoute cette belle émission Prince Wally à FIP. C'était un lundi, même heure, même lieu. C'était le lundi 21 novembre 2022.

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0: Bonsoir à tous, bienvenue sur FIP si vous nous rejoignez. Et oui, c'était déjà lui, à l'instant, Prince Fouali. Soirée dédiée ce soir à une programmation imaginée de bout en bout par notre programmateur Dimitri Lebrun. Je tenais à le remercier avant d'oublier. Ce soir, on accueille donc un prince, et ce n'est pas tous les jours que ça nous arrive sur FIP. Un prince du rap, un prince tout court, qui s'adresse à nous avec des mots qui claquent, qui percutent, des mots qui ne tournent pas autour du pot, des mots tranchants, ciselé comme des émaux, dirait Nougaro. Une fin de mot pour dire une histoire, la sienne. Et c'est ça qui nous a particulièrement touchés, pour ne pas dire secoués. Bonsoir, Prince Wally.
1: Bonsoir, quelle présentation.
0: Merci d'être là, on est très heureux sur FIP. On vous reçoit pour une session live tout à l'heure, mais

0: Avant cela, on aimerait faire connaissance, comprendre un peu qui vous êtes, vous présenter à nos auditeurs, c'est-à-dire Prince Wally, mais aussi et peut-être surtout ce soir Moussa.
1: C'est ça.
0: Qui est votre vrai prénom.
1: Exactement.
0: Et qui donne son titre à votre nouvel album. Alors pour vous situer, vous êtes né, vous, au début d'une décennie, les années 90, en 91. Et c'était un 24 décembre. Ce n'est pas anodin, ça, comme date.
1: Eh non, la veille de Noël.
0: Un signe du destin.
1: Quel cadeau.
0: Hein, vous dites dans une chanson que vous avez été élu dès la naissance.
1: C'est ce que je dis, ouais. Ce que ma mère me répète.
0: Votre premier rap, Prince Wally, vous avez quel âge?
1: J'avais, si mes souvenirs sont bons, 13 ans, quelque chose comme ça. Mmh. C'était pas encore très affûté, ni très très bien écrit. Mes frères et sœurs me l'ont bien fait savoir.
0: C'était quoi l'étincelle? Qu'est-ce qui vous a fait faire ce premier rap?
1: Je pense que, enfin, j'ai toujours eu cette sensibilité pour la musique. Mmh. Et encore plus pour l'écriture, les mots et les textes. J'ai toujours été très très grand fan de musique en général. J'ai toujours tout écouté. Mais je sais pas, à cet âge-là, on a envie de s'exprimer. On a envie de s'exprimer et parfois, bah, une feuille, un stylo et c'est parti, quoi. On calcule pas. Et j'ai mis des mots sur cette feuille. Ensuite, que j'ai
0: vous
1: fait.
0: Vous vous souvenez ce que c'était,
1: les premiers? Je m'en souviens, mais je vous dirai pas.
0: Ah, si, on va tout savoir.
1: C'était pas, franchement, c'était pas très, ouais. C'était très, très
0: ça
1: mal écrit. Bon, ça parlait de. Je crois qu'il y avait beaucoup d'émotions dans ce que je. J'avais envie de parler de mes émotions, de ce que je ressentais. J'avais 13 ans. Donc,
0: vous étiez à Montreuil?
1: À Montreuil, c'est ça. Je suis né dans un quartier qui s'appelle La Boissière, un hôpital qui s'appelle André Grégoire. Et à mes 8 ans, j'ai déménagé dans le Bas-Montreuil, ce qu'on appelle le Bas-Montreuil. Parce que Montreuil, c'est très grand. Mmh. Et j'ai déménagé vers Croix-de-Chavaux, mairie de Montreuil, pas très loin de Vincennes aussi, Fontenay. Et puis voilà, j'adore ma ville. Je suis un fervent représentant de cette ville.
0: Alors moi, j'aimerais quand même savoir, avant qu'on écoute un titre, ce que c'est le flow et comment vous l'avez trouvé, votre flow? Est-ce que ça se travaille, un flow? Est-ce que c'est inné? Est-ce que c'est en écoutant les autres?
1: Le flow, en vrai, c'est... En fait, c'est comme un muscle. Le rap, c'est vraiment comme un muscle. C'est quelque chose qui se travaille à force d'écriture, en écoutant aussi pas mal de chansons. Il faut voir ça comme... comment dire, une façon de danser. C'est comme une manière de danser sur des instruments, quoi. Certains disent que même le flow fait partie des instruments. Moi, les mecs qui m'ont beaucoup influencé, c'est des rappeurs, principalement.
0: Américains?
1: Énormément. On écoutait juste avant un groupe comme Mobb Deep, par exemple. Le flow de Prodigy ou Avok, qui pour moi sont juste incroyables. C'est une façon de ouais, comme je disais, une façon de danser en fait sur la musique. En rap français, des mecs comme Hill ou Booba ou Ali, qui ont formé une écurie qui s'appelle Time Bomb, une écurie, une espèce de collectif dans les années 90.
0: Ali qui fait un feat sur votre
1: album. Quel honneur, quel honneur. D'ailleurs, on nous compare souvent en termes de flow aussi justement. Et le flow, en fait, c'est les placements. C'est une façon de jouer avec les temps, les rythmiques, de jouer avec avec chaque partie de l'instru aussi. Donc ouais, pour moi, si on devrait mettre une image dessus, c'est vraiment une façon de danser en fait sur la
0: prod. Un rythme
1: exactement. Le groove aussi, amener du groove, jouer avec les mots, choisir ses mots, quelque chose de très important. Moi, je m'interdis d'utiliser certains mots par exemple parce que je les trouve moches.
0: Exemple?
1: Pistolet. C'est un mot que je trouve
0: gun,
1: pas beau.
0: Vous préférez
1: ouais,
0: gun.
1: Voilà, ah bah. C'est exactement ça. Bah, c'est ça le flow. En fait, le flow, c'est choisir ses mots.
0: C'est plus court.
1: Exactement, c'est plus court et c'est un mot plus rond, plus beau, qui coule aussi. C'est ça le flow.
0: Bon, on va écouter un extrait, un titre qui a donné son titre à un film, je crois, que vous aimez beaucoup parce que le cinéma, on en parlera après, est une de vos grandes influences. Paid in Full.
1: Incroyable.
0: Eric B. Rakim, wow. C'est enregistré à Harlem dans les années 80. Immense succès à sa sortie. Réutilisé donc dans ce film, Paid in Full, que vous avez peut-être vu, il est sorti en 2002. Et à ouais. 11 ans, vous l'avez vu plus tard.
1: En fait, c'est des amis à moi de Montreuil, du coup. On faisait une soirée et un jour, on s'ennuyait. Ils disaient, mais je connais, on peut mater un film et tout qui risque de t'intéresser. Du coup, ils ont mis le film et j'ai dû le voir 50 fois depuis.
0: On écoute.
2: This is a journey into sound.

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1: Donc Paid in Full, ça vous a fait bien plaisir de le réentendre,
2: je suis
1: Prince Willy. Ça, c'est Dimitri Lebrun qui a vraiment
2: Big love sur toi, Dimitri.
1: Au peigne fin, votre univers. Vous avez eu beaucoup de films. Celui-là, il se passait à Harlem.
2: C'est ça.
1: Et la plupart des films qui vous ont marqué se passent aux États-Unis, à New York.
2: Essentiellement,
1: ouais. Ouais. Pourquoi ça vous propulse ailleurs ou au contraire, ça vous parle d'une réalité que vous connaissez?
2: En fait, j'ai commencé à voyager très tard, moi. J'ai pas eu l'occasion de pouvoir voyager assez tôt dans ma vie. Et pour moi, les films ou même Internet, ça a tout de suite été comme une fenêtre sur le monde. Donc, regarder ce genre de films, c'était une façon de m'évader aussi un petit peu pour moi. Et aussi, je pouvais m'identifier à certains personnages de films. Bon, pas forcément ces personnages-là, mais j'ai toujours regardé plein de films. J'ai toujours été attiré par ce monde-là, le monde du cinéma. Et encore une fois, aussi dans mes chansons, je parle énormément de références cinématographiques. Je fais beaucoup de storytelling. Ouais. C'était une façon pour moi de parler de ma vie, mais à la troisième personne. Parce que, encore une fois, comme je répète, je suis quelqu'un d'assez pudique. Enfin, plus trop maintenant, mais je parlais pas trop de ma vie avant. Donc, raconter
1: passer
2: les chansons,
1: par la fiction.
2: Voilà, passer par la fiction, c'était une façon pour moi de me raconter aussi.
1: Qu'est-ce qui est le plus violent, la fiction ou la réalité?
2: Je pense que souvent la fiction rejoint la réalité. Je sais même pas si on peut aujourd'hui, en tout cas, dissocier les deux. Parce qu'on parlait de Paid in Full juste avant. Il faut savoir que c'est une histoire vraie, Paid in Full. Et

0: regarde le scénario, enfin, on n'imagine pas une seconde que ça puisse réellement se passer, tout ce genre de trahison, tout ce genre de d'événements qui se passent dans le film. Et au final, bah, c'est une histoire.
1: Ça arrive.
0: Exactement. Mmh. On a regardé aussi un film hier avec Enchanté Julia où on se dit mais c'est pas possible.
1: Et en fait, c'était quoi?
0: The Wonder. Sur, ça s'appelle The Wonder. Mmh. C'est en fait un film basé sur une communauté en Irlande. Et c'est sur des comment on appelle ça? Il y a des jeunes filles en fait qui prétendaient ne pas avoir mangé pendant 4 mois.
1: Mmh.
0: C'est juste impossible de ne pas manger pendant 4 mois. On finit par
1: mourir.
0: Voilà, c'est ça.
1: Mourir de faim.
0: Et au final, bah, on se dit, mais tout au long du film, mais comment elle fait pour ne pas manger pendant 4 mois et tout. Et au final, il s'avère que c'est une histoire vraie, cette histoire-là. Bon, après, à la fin, on découvre que de fil en aiguille. Je ne vais pas spoiler parce que souvent, on
1: m'insulte. En tout cas, votre musique est extrêmement visuelle.
0: C'est
1: ça. Ça, c'est sûr. On sent que le cinéma s'est complètement incorporé dans votre rap.
0: Mm-hmm.
1: C'est visuel jusque dans les phases même. Enfin, j'ai l'impression qu'à chaque phrase, à chaque phase de rap, vous associez une image, correspond en tout cas une image.
0: Mmh.
1: Et cet album, alors je ne parle même pas des clips qui sont comme des petits films.
0: Incroyable.
1: Mais cet album, je veux dire, il a une introduction, un milieu, des séquences et une fin. Ben, on va écouter tout de suite l'introduction.
0: Let's go.

de romance. Vérité. Vérité. Moïse a traversé l'enfer, la mer, pour être présent aujourd'hui. Je crois que ça lui tenait vraiment à cœur.

prince est toujours là. 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Il arrive.

0: traversé l'enfer pour être présent aujourd'hui. Le prince est toujours parmi nous. Ouais. Le Walligator continue son marathon.
1: Et oui, on confirme, il est bien là, il est avec nous ce soir sur FIP. Prince Wally avec la voix d'Arthur Teboul qui ouvre votre album Moussa. Quelle voix, quelle émotion, tout ce qui l'amène. Donc Walligator, Moussa est là, il a traversé l'enfer, il a traversé la mer. Mais il a une histoire à nous raconter, cette histoire c'est la vôtre Moussa, Prince Wally. C'est cette épreuve qu'on appelle maladie, qu'on appelle cancer, vous la nommez pas vraiment, juste à la fin, dans le dernier titre, qui vous a terrassé il y a 3 ans, pas terrassé justement, mais qui en tout cas a stoppé votre ascension, mais vous n'avez pas cessé d'écrire.
2: Non, jamais, c'est ce qui m'a un petit peu beaucoup même maintenu, on va dire, plein de choses m'ont maintenu, mais... Je voulais me prouver à moi-même déjà que j'étais encore capable de faire de la musique, quoi. Et surtout que j'avais énormément de choses à dire après tout ça, des non-dits, des choses qui étaient enfouies au fond de moi depuis très longtemps. Et j'ai l'impression que cet album, ça a été une façon pour déjà le public de me découvrir réellement, de découvrir Moussa. Mais moi aussi, je me suis redécouvert en fait. Je me suis dit, t'as une sensibilité, t'as plein de choses à dire, des choses que les gens ont besoin de savoir et ont aussi envie de savoir. Et en fait, toute cette période-là, ces 3 ans, m'ont servi à ça. Ça a été que de la remise en question, beaucoup de doutes aussi, beaucoup d'incertitudes. Et j'ai l'impression d'en être ressorti grandi et beaucoup plus fort et plus mature aussi. Grâce à aussi cette personne qui se trouve à côté
1: Enchantée,
2: de moi.
1: Enchantée, Julien. C'est là que la fée arrive avec nous, parmi nous. Et on est très heureux. Bonsoir.
3: Bonsoir, c'est
1: Julien. Soyez la bienvenue ici. Vous vous connaissez depuis longtemps tous les deux. Vous avez déjà enregistré pas mal de choses ensemble. Alors c'est marrant parce que vous n'avez pas du tout le même background musical, ni background tout court. Vous vous êtes rencontrés quand, comment?
3: Alors en fait, qu'est-ce que tu appelles par background?
1: Vous n'avez pas grandi au même endroit, vous n'avez pas écouté les mêmes choses.
3: Si, on a écouté les mêmes choses.
1: Allons-y.
3: C'est vrai qu'on n'a pas grandi au même endroit, parce que moi je suis née dans le sud de la France, dans le Luberon. Et c'est vraiment pas la même chose que Montreuil, c'est assez loin. C'est plutôt gris, Montreuil, moi c'est plutôt le soleil.
1: Alors qu'est-ce que vous avez écouté? Vous avez grandi avec quelle musique?
3: Moi j'ai grandi avec du jazz, du classique, de la soul, du R&B et beaucoup de rap.
1: D'accord.
3: Et de la chanson française. Donc finalement...
1: Vous retrouvez autour de ça.
3: Oui, on a un peu la même culture musicale. On est des amoureux des années 90 et on est des vrais nostalgiques tous les deux. Et c'est un grand point en commun que l'on partage.
2: C'est vrai.
1: Ouais, vous aimez beaucoup Dave Brubeck, j'ai cru comprendre aussi.
2: Ouais, énormément.
1: Prince Wally.
2: Ouais, je suis un grand fan. En fait, il y avait une chanson que j'écoutais tout le temps avec mon grand frère, qui s'appelle Salio. Et en fait, j'arrivais pas à mettre un nom sur la chanson que j'écoutais. Du coup, on l'écoutait et on savait pas en fait qui était l'artiste. Et du coup, quand j'ai su que c'était Dave Brubeck, maintenant j'écoute j'écoutais toute sa discographie. Je suis un amoureux de sa musique, vraiment.
1: Et donc, vous vous rencontrez, vous enregistrez ensemble, et là, sur Moussa, vous êtes là, bien sûr, vous êtes là sur plein de chansons d'ailleurs, et pas que comme chanteuse. Qu'est-ce que vous avez fait?
3: Oui, c'est vrai que...
1: Vous avez votre mot à dire sur la production, sur les arrangements?
3: J'ai tout fait. Je suis à l'origine de tout. Non, je plaisante. Non. Alors, moi, je suis intervenue en tant que top-lineuse, en tant qu'arrangeuse de chœur, des backing vocals. Et puis après, j'étais là en tant que soutien humain et affectif et artistique.
2: Très important.
3: Voilà, parce que nous sommes très amoureux tous les deux.
1: Mais ça y est, on peut le dire, je ne sais pas le dire. Ça y est.
3: Non, mais on ne le cache pas, non, on ne le cache pas. Et du coup, c'est vrai qu'on partage aussi la musique ensemble. Et pas tout, mais une partie de la musique. Et ça a été vraiment une création incroyable, cet album. Il nous a vraiment aidés, autant Moussa que moi, à justement surpasser cette épreuve qui était très très compliquée.

0: et nous a donné beaucoup de force. Et c'est vrai que aujourd'hui, c'est merci d'ailleurs de nous inviter à FIP Radio. Merci, ouais,
1: merci
0: à
1: l'équipe. Tellement content.
2: On est trop content d'être avec vous.
0: On peut vivre ce moment content. Et c'est incroyable, ouais, de vivre ça ensemble. Donc c'est beaucoup d'émotions. Merci.
1: Bah merci à vous. On a envie de dire vous, mais c'est Erika Badou qui va le chanter. Et c'est pour vous faire plaisir.
0: Merci.
1: Enchantée Julia, et ça nous fait plaisir aussi. Et pendant qu'on l'écoute, on va vous laisser regagner la scène là qui vous attend.
2: Trop bien.
1: Ouais. Votre DJ qui va aussi vous rejoindre.
2: Fort Stems.
1: Voilà, exactement.
2: Et j'aimerais juste faire un petit bisou à un maître de chat, Nino et Tommy.
1: Deux chats.
2: Ouais.
1: Trop mignons.
2: Ils sont trop beaux et que j'aime trop.
1: Ok. Et votre chien, non? Il n'y a pas de
2: Rottweiler? Pas encore de chien.
1: Ok. On vous laisse vous installer. Merci beaucoup
0: d'être
1: là ce
0: Charlotte.
1: Soir.
0: Merci beaucoup, Charlotte. Merci.

0: Eh bien voilà, c'est maintenant que les affaires sérieuses commencent. Prince Wally et DJ Fort Stems en session live sur FIP, c'est tout de suite.
1: Alligator, un peu de sang froid.

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Longue silhouette de Prince Wally ce soir dans le studio de FIP, rejoint à présent par Enchantée Julia, toujours avec DJ Fort Stems. Ils vont nous interpréter Crash.

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Waouh, la voix d'enchantée Julia, si belle, avec Prince Wally, ce soir en direct sur FIB. Ils sont rejoints à présent par le duo de Hop, Daniel Mallet guitare et Benjamin Benamou à la batterie. Et ils vont nous jouer un autre son, un autre morceau, 45 tours. On les écoute.

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Difficile de retenir ses larmes, enchantait Julia dans Moussa, à l'instant et toujours accompagnée par le duo de Hop. Cet extrait de son

0: Waouh, bravo, merci. C'était Enchantée, Julia, accompagnée de Daniel Mallet à la guitare et Benjamin Benamou à la batterie, le duo de Hop. Et c'était magnifique.
1: Merci
0: Merci à vous
1: pour
0: tous.
1: l'invitation.
0: Merci beaucoup, merci Prince Wally. Maintenant, vous connaissez l'adresse, vous revenez quand vous voulez. On va se quitter en se donnant rendez-vous à Bruxelles le 7 décembre. C'est toute la liste de vos concerts, de vos dates. À Caen le 8 décembre. Le 10, vous serez à Rennes. Le 25 janvier à Lyon et à Paris, La Cigale, le 31 janvier. Et ça continuera. Merci à tous, vraiment. C'était un grand, grand plaisir de vous recevoir ce soir sur FIP. À la prise de son de cette session live, Antoine Espel avec Cédric Chatelus, au mixage Océane Diaz, à la réalisation.

Train toilé, enchanté Julia, en session live sur FIP, c'était le 21 novembre 2022. Hommage à Prince Wally sur FIP. Prince Wally, parti rejoindre les étoiles hier, à l'âge de 34 ans. À la technique ce soir, Paul-Henri Dimitriou. Cette rediffusion est à réécouter sur FIP.

Après le trio Crosby, Stills and Nash à bord du Marrakech Express en 1969, voici un extrait de la BO du film Woodstock Hotel d'Ang Lee. Ang Lee, le réalisateur de L'Odyssée de Pi, Garçon d'honneur, Salé sucré, Le secret de Brokeback Mountain. Et autres raisons et sentiments. Alors on a toutes les raisons du monde d'aller faire un tour à la Cinémathèque française en ce moment, on vous le rappelle, pour Bebel à partir de mercredi, pour la rétrospective Cinéma Espace jusqu'au 19 octobre, et surtout pour nos 90 ans en 180 films, les plus beaux films du monde, pour une méga giga rétrospective de la Cinémathèque française, c'est jusqu'en février. Alors bon film à tous, profitez-en, bon trip, et d'ici là, très bon film à tous.

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0: Sur FIP, il est minuit. Brigitte Fontaine a quelque chose à vous dire.
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